0: Bah nous, on se pose. On se pose ici.
1: On est là.
0: On est là. Chers auditrices, auditeurs, bienvenue à Ici, là-bas partout, l'émission française à Adélaïde sur Radio Adélaïde, comme tous les dimanches, là tout de suite, dimanche midi, 101.5 FM, Radio Adélaïde en digital, ou alors en ligne, radioadélaïde.org.au.
1: Ouais.
0: Et bien une fois de plus, cette semaine, les deux compagnons, moi-même, Guillaume.
1: Et Julien, salut.
0: Hello. Alors, on vient s'entendre une chanson que tu as choisie.
1: Oui, monsieur. C'est Malouni.
0: D'accord.
1: Alors Malouni, il n'est pas connu, j'ai très peu d'informations sur lui.
0: Ok.
1: C'est une chanson qui est sortie en 2026 sur son premier album qui s'appelle Rêve sale. Et c'est tout ce que j'ai. Il a quelques

0: grave des chansons sur là-bas et partout, et j'ai cherché pour ici.
1: D'accord.
0: Donc voilà, les trois D'accord. prochaines semaines, je vais faire du ici, là-bas, partout.
1: C'est très méta tout ça, c'est bien.
0: C'est très méta tout ça, ouais, ouais, ouais. Maloney.
1: Super, ouais, c'est bien, c'est bien. Pas connu, ouais. mais c'est cool.
0: Exactement.
1: Alors, moi, cette semaine, mon thème, c'est... Hommage à Catherine Ringer.
0: Ah bah oui.
1: Bah oui, quand
0: J'ai
1: même.
0: J'ai hésité, hein. je t'avoue.
1: Catherine Ringer, donc bien sûr, hein, une grande dame de la chanson française qui nous a quittés, et ben là, la semaine dernière, lundi 14 septembre, elle avait 68 ans, apparemment ouais. un cancer foudroyant. Ouais. Originaire de Suresnes, en Haute-Seine. Évidemment la moitié des Rita Mitsouko hein, avec Fred Chichin entre 1979 à partir de 1979 jusqu'à 2007 quand Fred Chichin donc lui est décédé, il avait 53 ans hein, encore plus
0: super jeune.
1: Ouais, ouais. encore plus jeune. OK. Donc cette semaine donc alors je vais jouer un morceau un des tubes, mais je me suis dit je vais pas faire toute l'émission des tubes parce que bon bah les tubes ouais. je vais essayer quand même d'être un petit peu plus intéressant, donc j'ai fait des recherches pour trouver des trucs un peu plus sur les côtés, tu vois.
0: Ouais.
1: Voilà, donc on va jouer un tube quand même.
0: Bah oui.
1: Mais sinon des autres trucs plus, parce que en fait après le décès de Fred Chichin, sa carrière depuis 20 ans, elle a eu une deuxième carrière solo quoi.
0: Solo. Hein.
1: Ouais. ouais ouais carrément. Elle a vraiment été reconnue en tant que telle, pas Bien juste sûr. L'Erita Mitsuko. Mmh. Hein. Alors, on va commencer avec un enregistrement qui est très, très difficile à trouver. C'est Catherine Ringer et Angélique Kidjo en duo.
0: Ah, oui.
1: ouais.
0: Ouais.
1: Donc, ça s'appelle Session Unique, U-N-I-K, pardon, en 2019. Et alors, Session Unique, c'est un projet organisé par FIP, Radio France, ouais. En 2019. Et l'idée, c'est de faire des duos un peu inattendus qui enregistrent un single, donc deux chansons, face A, face B, mais gravées sur disque directement.
0: Ah, genre live.
1: Voilà.
0: Voilà. One shot.
1: En live, one shot, gravé, mais vraiment avec un graveur de disque, ouais. vinyle, et ensuite fait 200 copies, et c'est tout.
0: Ah ouais.
1: Introuvable sur c'est pas mis sur internet, rien
0: donc
1: du tout.
0: C'est pas sur YouTube.
1: Voilà,
0: ou
1: exactement.
0: Okay.
1: Alors là, ils ont quand même il y en a deux trois de toutes les sessions qu'ils ont fait. Il y en a deux trois quand même, pour faire un peu la promotion du truc.
0: Ouais, ouais.
1: Et donc un des rares enregistrements donc digitaux, en fait, qui a été filmé, l'enregistrement a été filmé. Donc c'est celui-ci, Catherine Ringer, Angélique Kidjo, qui font une reprise de Il est 5h, Paris s'éveille.
0: Super.
1: Ah ouais, c'est génial. La phase B que j'ai pas réussi à trouver, c'est Ma petite entreprise de Alain Bashung.
0: Ouais.
1: Voilà. Donc voilà, il y a eu que 200 copies faites de ce disque, un vrai disque, 45 tours, qui a été vendu dans des disquaires indépendants. Donc évidemment, c'est introuvable
0: bien
1: maintenant.
0: Sûr, hein. Collector.
1: Et puis maintenant, surtout après le décès de Catherine Ringer, ça va être à prix d'or. Bon, bref, on va s'écouter ça. Angélique Kidjo, béninoise, 66 ans. Alors, je vais essayer de lire tout son... Elle a un nom à rallonge, parce que Angélique Kidjo, c'est son vrai nom, sauf qu'il y a beaucoup d'autres noms au milieu. Alors, son nom complet, t'es prêt? C'est Angélique Kpaseloko Into Unsinu Kanjo Manta Zobgin Kidjo.
0: Kidjo.
1: Voilà. Angélique pour les copains.
0: C'est parce Angèle.
1: On est entre nous. Allez, Catherine Ringer, Angélique Kidjo, un truc très sympa, tu vas voir.

0: Et oui, alors donc pas la version originale.
1: Ah non.
0: Mais non, la version originale c'était Bernard Lavillier et Nicoletta en 1983. Et donc là une reprise en fait, Bernard Lavillier toujours, mais cette fois-ci avec donc Catherine Ringer.
1: Ringer.
0: Idée noire, c'était sorti juste en single en 2014. Bernard Lavillier est toujours parmi nous, 79 ans. Il est originaire de Firminy.
1: Firminy, bah bien sûr, c'est dans la Loire.
0: Ah bah alors.
1: Bah attends, mais qu'est-ce que tu crois?
0: Pro, t'es un vrai pro. Impressionnant. Comment dire? Oui, pour ceux qui viennent de nous rejoindre, un petit hommage à Catherine Ringer. Et alors, par contre, toi, ton thème, c'est différent. Mais alors, avant que tu te dises ton thème, j'ai oublié de dire, comme toutes les semaines, maintenant c'est la tradition, je vais aussi avoir une petite chanson.
1: Bien sûr.
0: Chantée par quelqu'un qui n'est pas français, un anglophone. Voilà, très mal. Comme d'hab. Enfin, là, du coup, elle chante très bien, mais voilà, pareil, elle parle pas français du tout. Voilà. Bon, bref, ça, c'est plus tard. C'est plus tard. C'est surprise.
1: C'est pour après.
0: Voilà, c'est pour après. Alors, toi, ton thème, c'est ici.
1: Ah, c'était ici. Alors, juste avant ça, c'était Babylon Circus.
0: Eh oui, bien sûr.
1: C'était Babylon Circus avec leur chanson Ici, issue de leur album La Belle Étoile, sorti en 2009. Donc c'était un peu reggae, tu vois.
0: C'était
1: sympa.
0: Ouais.
1: Hein.
0: Ouais.
1: Alors le collectif Babylon Circus, hein, les deux leaders, c'est David Boucherel et Bachourel, pardon, et Emmanuel Nectou. Ils viennent de Lyon. Et voilà, ils ont sorti 6 albums studio. Et ouais, ce morceau très sympa. Un petit peu reggae-ska. C'était cool.
0: Très bien. Bon, alors du coup, on continue avec toi.
1: On continue. Alors, cette chanson s'appelle Ici côté Nouété.
0: D'accord.
1: Ici côté Nouété. C'est du Sega mauricien.
0: D'accord.
1: Ça nous vient de
0: cool.
1: l'océan Indien. C'est le groupe Cassia. Et cette chanson, figure-toi, donc sortie en 97, elle est originaire de l'île Maurice. Là-bas, ils parlent créole. Mm-hmm. C'est pas le même que la Réunion, mais ça reste un créole. Apparemment, les deux se comprennent pas trop. Mais ici, côté Nouété, c'est apparemment une chanson très connue dans l'océan Indien qui célèbre l'identité mauricienne. Le vivre ensemble, ça veut dire ici, là où nous sommes. Et donc voilà, on va s'écouter un petit Cassia. Ici, côté Nouété.

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0: Tombez.
1: Ouais, c'est bon, on a compris.
2: Allez, frérot. Bon, c'était évidemment Big Flo et Oli.
0: Ah hein. Ouais, carrément.
2: Avec leur titre Ici, c'est Toulouse, sorti en 2022 sur leur album Les Autres, c'est nous. Évidemment, Big Flo et Oli, hein, Florian Ordonez et Olivio Ordonez, eh ben, ils sont toulousains.
0: Ben hein, oui.
2: Originaires de la ville de Toulouse, ils ont 33 et 29 ans. Évidemment, c'est un titre dédié à la ville de Toulouse, leur ville natale. Déclaration d'amour. Et ils reprennent le célèbre slogan des supporters toulousains. Qui ne saute pas n'est pas toulousain. Et figure-toi que j'ai appris qu'ils faisaient un festival. Figure-toi, ils coproduisent le Rose Festival.
0: Okay.
2: Qui se passe à Toulouse. Là, il vient de se finir la fin août.
0: D'accord.
2: Et y a, donc, c'est un festival de musique à Toulouse. Il y a plus de 40 000 personnes qui y sont.
0: Ah ouais.
2: Et ouais, c'est assez fou. C'est assez
0: écoute.
2: Fou. J'ai vu, je ne sais pas si tu connais Hugo Décrypte,
0: on
2: qui est un des qui fait des podcasts hein, sur les news. Et là, il interviewait les deux frangins.
0: D'accord.
2: Et c'était pendant le Rose Festival. Et il passe en voiturette à travers le festival avec Big Flo et Oli.
0: Ah ouais,
2: le monde de fou.
0: Ah bah ouais.
2: Avec donc t'as différentes scènes et des artistes qui se produisent en live. Donc ça a l'air génial. Voilà.
0: Ah, on aurait dû y aller.
2: Bah ouais, mais c'est fini là, c'est l'année prochaine maintenant.
0: Zut,
2: ça a commencé en 2021 apparemment, donc
0: d'accord.
2: Ça fait déjà 5 ans.
0: Et ça s'écrit comment, Rose Festival?
2: Rose, comme la ville rose.
0: D'accord,
2: le Rose Festival.
0: Ouais, d'accord.
2: Voilà, voilà.
0: Très cool.
2: Ouais.
0: Alors avant ça, un petit morceau un petit peu déjanté, hein. Les Joyeux Bouchers,
2: oui.
0: Qui est une chanson assez connue de Boris Vian. Voilà, et donc là, évidemment, reprise par Catherine Ringer, accompagnée du Renegade Brass Band. The Renegade Brass Band, c'est un groupe anglais, 12 membres, qui mélangent fanfare et hip-hop.
2: Voilà. Ah ouais, donc c'était les mecs qui étaient au gros...
0: Voilà. Voilà, exactement, okay. une grosse fanfare, en fait. Fanfare hip-hop. Donc là, qui accompagnait Catherine Ringer sur sa reprise, donc Les Joyeux Bouchers. Boris Vian, qui était végétarien, hein, d'ailleurs. Bref, cette chanson, elle est sortie vraiment très discrètement sur une compilation en 1997. Tu vois, il y a 30 ans quand même. Hein. Jazz à Saint-Martin, ça s'appelait cette compilation-là. Voilà, avec des espèces de réinventions de chansons... Jazz à Saint-Germain, pas Saint-Martin, n'importe quoi. À Saint-Germain.
2: Saint-Germain.
0: Saint-Germain, voilà. Saint-Germain, le quartier parisien, évidemment. Voilà. Pour le jazz et tout ça.
2: Ouais.
0: Voilà.
2: Quartier latin.
0: Yes. Alors, on continue. Allez, on va s'écouter le hit. Le tube d'Erita Mitsuko.
2: Ah.
0: Sorti de leur deuxième album, The No Comprendo. Sorti en 1986, ils en ont sorti 11 albums studio, les Erita Mitsuko, et 2 mini-albums apparemment. Voilà, donc 11 albums complets, 2 mini-albums. Mais là, cette chanson, elle sort de leur deuxième album, The No Comprendo, 1986. Évidemment, c'est comme ça.

0: Bon, alors, je suis très impressionné que tu aies reconnu. Hein.
1: J'ai quand même reconnu.
0: Ah, t'es ins avec les Jones. Hein.
1: Bah oui, mais c'est pas facile à reconnaître. Hein.
0: Ouais, ouais, exactement. Ouais, et franchement, elle se débrouille pas mal. J'ai entendu pire. On chante français même si on le parle pas. Elle s'en sort pas mal.
1: Est-ce que c'était mieux que Michael Jackson?
0: Ah oui,
1: c'était quand même.
0: Oui, oui, c'était quand même mieux que Michael Jackson. C'est Dua Lipa, la londonienne. Elle a 31 ans ces temps-ci. Elle a sorti 3 albums et donc cette chanson, c'est le tube de son premier album éponyme, Dua Lipa, sorti en 2017. La chanson, c'est IDGAF, IDGAF, qui est court pour I Don't Give a Fuck.
1: L'a dit.
0: Ah, mais je l'ai dit, mais bon, c'est une émission française, donc on peut le dire.
1: On comprend pas ce que ça veut dire.
0: Bah voilà, exactement.
1: Exactement.
0: Alors, donc, évidemment, version française.
1: Bien sûr.
0: Version française, qui n'est pas sortie sur l'album. En fait, c'est jamais sorti. C'est sorti un peu en parallèle. C'est une version démo, en fait.
1: Ah.
0: Parce que l'idée, c'était d'avoir un featuring Maître Gims.
1: Ah, ouais. Elle l'a pas eu.
0: Et ça a pas marché.
1: Non, Maître Gims l'a recalé.
0: Mais je connais pas l'histoire. J'ai pas trouvé l'histoire. Peut-être que ça se trouve dans une interview quelque part, on pourrait peut-être trouver la vraie histoire. Mais en gros, j'ai lu que c'était Maître Gims était celui qui devait faire du featuring, ouais. Et puis en fait, ça s'est pas fait, tout simplement.
1: Dommage.
0: Bah ouais, ça aurait pu être pas mal du tout.
1: Elle aurait pu traduire le titre quand même, parce que IDGAF en français.
0: Ouais.
1: Pas, j'en ai rien à péter. Ouais. Comme ça.
0: Ça fait ça.
1: J-N, tu vois, tout ça.
0: R-A-P.
1: R-A-P.
0: Ça fait rap.
1: Non, tu vois, elle aurait pu faire un truc. Il manquait Maître Gims.
0: Ça fait je rap.
1: J'en ai pété. Je rap. Ça pète.
0: Ouais, bon. Ouais, bah écoute, t'as qu'à lui écrire.
1: Ouais, mais je vais écrire à Dua.
0: Et Maître Gims, au fait, il veut plus qu'on l'appelle Maître Gims. Hein.
1: C'est que Gims. Non,
0: c'est que Gims, ouais, c'est ouais. Ça. Il aime pas Maître.
1: Non.
0: Il aime pas.
1: Non, plus.
0: Donc, c'est juste Gims.
1: C'est
0: voilà.
1: Juste Gims.
0: Exact.
1: Ouais.
0: Qu'est-ce qu'on s'est entendu avant ça?
1: Avant ça, c'était. Ah ouais, c'était quand même le Stand By Me version Johnny.
0: Ah ouais.
1: En français, tu vois, il a traduit le titre.
0: Ouais, ouais.
1: C'est Reste ici.
0: Reste ici, bah ouais.
1: Reste ici, sorti en 1983 sur son album Entre violence et violon. Voilà, bah Johnny, on le connaît, hein, décédé en 2017. Et voilà, 51 albums, monsieur Johnny.
0: Bon, c'était pas un grand tube, hein, ce Reste ici. Moi,
1: non, mais
0: entendu.
1: Le Stand By Me, oui, bien sûr, de Ben E. King.
0: D'accord.
1: Ouais, sorti dans les années 80.
0: Très cool. Très bon film d'ailleurs, Stand By Me, le film. Je ne sais pas ce que c'est le titre en français, The Stand By Me.
1: Ben, Reste ici, non, je sais pas.
0: Non, à mon avis, non. avec River Phoenix, évidemment. Il est très bien, ce film. Tiens, on va regarder le titre en français. Je me demande ce que c'est le titre en français.
1: Ben, écoute.
0: Alors, du coup, on continue
1: cette fois avec un petit rap de Sofiane. Alors, Sofiane ou Fianso, je ne sais pas si tu connais.
0: Oui,
1: il a sorti plusieurs albums. Oui. Il a fait un peu les médias, je crois. Il a fait des bêtises un petit peu. Mais c'est Sofiane Zermani. Ça fait partie de son premier EP qui s'appelle Première Claque, sorti en 2007. Et voilà, c'est un extrait. C'est une chanson qui est sortie en 2016, je l'ai dit. Il a 40 ans. Il est originaire de Blanc-Ménil en Seine-Saint-Denis. Et voilà, rappeur, acteur, producteur, entrepreneur. Sofiane, la chanson est très sympa.
0: D'accord.
1: Alors, c'est cool.
0: Apparemment, le titre français de Stand By Me, c'est Compte sur moi.
1: Ouais.
0: Bof.
1: Compte sur moi. Ouais, Stand By Me.
0: Non, c'est Stand By Me.
1: Ouais.
0: Voilà.
1: Allez, Sofiane, ici.
0: Sofiane, on y va.

0: Alors là, il n'y avait pas Catherine Ringer.
1: Non.
0: C'est une reprise des Rita Mitsouko, en fait.
1: Ah.
0: Bon, donc c'est Trio.
1: Trio,
0: mais
1: bah
0: oui.
1: Trio.
0: Le Petit Train, sur leur album de 2014, leur sixième album, Né quelque part, qui était un album fait uniquement de reprises de groupes qui les avaient inspirés.
1: Ouais.
0: Et donc, les Rita Mitsouko. Alors, cette chanson, Le Petit Train, en fait, à la base, elle est interprétée d'abord par un certain André Claveau en 1952. C'est un classique des années 50.
1: Ah
0: le
1: ouais.
0: Petit train s'en va dans la montagne. Ouais. Campagne, ouais.
1: Campagne et
0: voilà.
1: Montagne.
0: Ouais. Bon, mais par contre, ils l'ont quand même réinventé, les Rita Mitsouko. Surtout le passage Petit train, quand vas-tu nanana, le petit train de la mort.
1: Ils ont ajouté des paroles.
0: Ça, c'est leur invention. Mais voilà, donc c'est une réinvention. C'est comme plus qu'une reprise. C'est une réinvention par les Rita Mitsouko sur leur troisième album, Marc et Robert, en 1988. Trio, ils sont toujours actifs.
1: Ah oui.
0: Depuis 1995. Et en fait, ils étaient quatre. La plupart du temps, ils sont quatre. Cyril Célestin dit Gizmo, ouais. Emmanuel Eveno dit Manu, Christophe Mali et Daniel Bravo dit Danielito. Voilà, ils ont sorti 9 albums studio.
1: Ouais. Bah ouais, c'est bon. Chouette trio.
0: On s'amuse, mais c'est l'heure de dire au revoir.
1: C'est vrai?
0: Ouais, ça va vite. Bah ouais, comme tous les dimanches, chers auditrices, auditeurs, retrouvez-nous la semaine prochaine. On sera là, nous, hein, dimanche midi.
1: Ah oui, on revient.
0: 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Voilà.
1: Ah oui, hein.
0: Ou alors en ligne, radioadelaide.org.au. Vous pouvez nous réécouter à la demande. Il suffit de demander. Bon, digitalement. Hein,
1: ouais. Il clique.
0: Et demandez avec la souris, en fait. Vous tenez votre souris, vous demandez avec. Comme ça. Et vous pouvez nous réécouter et puis réécouter les 4 dernières semaines.
1: Ouais.
0: Si ça vous chante. Bon, on va se quitter avec une chanson que tu as choisie.
1: On va se quitter avec un petit cowboy fringant.
0: Ah, bah voilà.
1: Chanson qui s'appelle Ici-bas, issue de leur album Les Antipodes, sorti en 2019. Alors, les Cowboys Fringants, c'est un groupe de folk rock québécois. Le leader s'appelait Carl Tremblay. Il est décédé en 2023 à l'âge de 47 ans. Super jeune. Ils ont sorti plus de 10 albums cultes, dont cet album-là, Antipode, qui est très connu. Et ce titre est très joli. Moi, j'aime beaucoup.
0: Eh ben, écoute, on s'écoute ça. Et au fait, en parlant de Québec, ce qu'on disait avant, Stand By Me, en fait, ça s'appelle Stand By Me en France. Il n'y a que au Québec qu'ils ont retitré le
1: Compte sur moi.
0: Compte sur moi.
1: Allez, bon dimanche.